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2: 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On va écouter un artiste du triple mix pop Europe 2 ensemble. C'est Pierre Demar avec Je pense à vous. Il est 17e du Top France Europe 2. On va le croiser juste après, Louise.

Oh là, on est un peu à la bourre. 8h01 sur Europe 2, c'est dimanche matin, nous sommes le 10 mai. Le Top France continue avec Julien Lippe, 14e. Et Marine, voilà, escroc, 15e du Top France Europe 2.

Nos Français ont du talent et on le prouve chaque semaine dans le Top France Europe 2. On vient d'écouter Amir, lui n'en manque pas, Vianney qui a le talent aussi de construire sa propre cabane. Ça y est, c'est fini, donc peut-être qu'il va revenir bientôt avec des nouveaux morceaux. Pour l'instant, satisfait des anciens, Vianney et Ed Sheeran, Call on Me, titre hors classique.

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1: Hey, Pierre Garnier qui a changé de style capillaire. S'est coupé les cheveux et franchement ça lui va bien. De toute façon, Pierre Garnier, j'ai l'impression qu'il est tellement beau gosse, tu peux lui mettre n'importe quoi sur la tête. Même

passe de la 4e à la 2e position. Tant mieux pour elle, elle réintègre le podium du Top France Europe 2. Et nos numéros 1, la semaine dernière, c'était Angèle et Justice. Et comme vous pouvez le constater, ils gardent leur couronne. Bravo à eux. Angèle, Justice, numéro 1 du Top France Europe 2.

nous sommes dimanche, il est 9h du matin. Vous avez eu la bonne idée d'écouter Europe 2. On prend le petit déj ensemble avec 30 minutes pop non-stop. Je vous ai mis le buffet continental, vous allez vous régaler. Ray arrive après Katy Perry et David Guetta.

Dimanche matin avec Europe 2, bientôt 9h15. On est beaucoup à se réveiller sous les nuages ce matin. La pluie par endroit, mais il y a quand même des petits chanceux qui sont sous le soleil dans le sud-ouest de la France par exemple. Ça va être une bonne journée à rien glander sous le plaid dans le canapé. Et on aime bien. J'ai le titre parfait pour vous qui avez des nuages ce matin. Daniel Potter.

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Europe 2, je me faisais une réflexion tout à l'heure en préparant l'émission. Écoutez, Benson Boone, donc je regarde un petit peu des photos du mec et tout. Et c'est le seul gars, il peut faire la coupe mulet avec une moustache qui est bogus. Sans déconner, moi si je fais ça, je ressemble à un fermier texan, lui, non. Ils sont pas énervants ces mecs à qui tout va bien. Hein. D'où Benson Boone, le voilà, avant Britney Spears dans les 30 minutes de Pop Non-Stop.

promet, fais ce qu'il te plaît, mais oublie quand même pas ton kawaii. Pas mal de pluie ce matin, mais c'est pas grave, c'est pas ça qui va nous empêcher de passer une bonne journée. On la démarre avec 30 minutes pop non-stop. Voici Sia et Shakira, deux stars pop Europe 2.

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0: Europe 2, je voulais faire une bise à Simon qui nous a envoyé un petit message. Alors apparemment on écoute Europe 2 sur la brocante de Clarensac ce matin. Rien à voir avec les bonbons, hein, les Clarensac. C'est un village dans le Gard où il y a la brocante aujourd'hui. Et bah vous qui m'entendrez là-bas, bonne brocante, profitez bien pour faire plein de bonnes affaires et surtout pour écouter les 30 minutes pop non-stop. Pas besoin de négocier ici, tout est gratuit. C'est Europe 2 qui régale, voici Imagine Dragons et This Is dans 3 minutes.
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0: Taylor Swift nous rejoint sur Europe 2.
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Un week-end de 3 jours, c'est le meilleur concept, hein, je veux rien savoir. Hein. Avec plus de 30 minutes pop non-stop sur Europe 2, c'est parfait. Bienvenue, c'est Julien Fruit. Alors je vous souhaite un bon dimanche. Je vous passe l'un des plus grands tubes de Rihanna après Bébé Rexha. Voici New Religion sur le nouvel Europe 2 Pop Radio.

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Coé avec vous sur Europe 2 matin et après-midi, ça fait beaucoup de fou rire. Ça fait deux fois plus de fou rire, c'est trop bien. Vous avez les meilleurs moments à écouter quand vous voulez sur l'application Europe 2. 30 minutes pop non-stop qui se poursuivent. Voilà, Tate McRae avec Greedy sur le nouvel Europe 2 Pop Radio.

0: Ça fait plaisir ça. Classique pop en deux, le groupe Tattoo avec All the Things She Says. Alors Tattoo, c'est vrai que ça sonne comme le mot tatouage, mais en fait Tattoo, c'est l'abréviation d'une expression russe. Ta-liubi-tu. Voilà, alors pas certain de la prononciation, hein, désolé s'il y a des Russes qui nous écoutent, ça veut dire celle qui aime celle-là. Voilà, on apprend un peu le russe sur en deux, c'est parfait. Bon, il y a Angèle qui arrive. Ouais, Angèle avec Justice, What You Want et Pink juste derrière sur le nouvel Europe de Pop Radio.
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0: Absolument, c'est le triple mix pop Europe 2 qui va vous faire gagner 10 000 euros. Alors il peut arriver là dans les prochaines minutes. Hein. Tout est possible, c'est ce qu'il faut se dire. Imaginez tout ce que vous pourriez faire avec 10 000 euros. Je vous donne le triple mix pop Europe 2, écoutez bien. Teddy Swims, Mr. Know It All. Trinix fait aussi partie du triple mix pop Europe 2. Trinix avec Madane et Pierre Demar, Je pense à vous. Voilà le triple mix pop Europe 2. 10 000 euros pour vous par SMS en tapant pop POP au 7 12 13 dès que vous entendez ces trois morceaux à la suite et peu importe.

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Teddy Swims et Trinix avec Madame. Voilà les trois morceaux qui vont vous faire gagner 10 000 euros. SMS, POP au 7-12-13, dès que vous les entendez enchaîner, dans n'importe quel ordre. Donc faites très attention, parce que voici Trinix. Bienvenue, vous êtes sur le Nouvel Ordre.

Ça égale fort sur Europe 2, 30 minutes pop non-stop en ce moment. Ouais, quand c'est bon comme ça. C'est Europe 2. Ah, mais c'est sûr, Europe 2. Miley Cyrus, Ariana Grande et puis Ray, Where is my husband sur le nouvel Europe 2 Pop Radio. Je le sens bien ce dimanche après-midi. Oh, je le sens bien.

Europe 2, si jamais vous vous demandez quel sera la tube de l'été 2026, je sais. Enfin, je pense savoir. En tout cas, je vois pas comment ça pourrait se passer autrement pour le duo hollandais Another. C'est tellement cool ce qu'ils font. On aime beaucoup la musique qui donne envie de faire la fête, mais alors grâce à eux, on en a encore plus. Et je les suis sur les réseaux sociaux. Ils mettent souvent des vidéos de leur soirée. On a trop envie de faire la fête avec eux. Another, voici Talk to You sur le Nouvel Europe 2.

0: Europe 2, quand on pense que Jeanne Calment fumait des clopes, buvait du vin et mangeait du chocolat tous les jours, et elle a vécu jusqu'à 122 ans. Voilà, si on avait su hier, on aurait pris une petite bouteille en plus. Hein. Bon, je plaisante, ça va. Bon, l'alcool est à consommer avec modération, évidemment. Fumais-tu ? Mais bon, Jeanne Calment, elle a quand même tenu jusqu'à 122 ans. Paix à son âme. 30 minutes pop non-stop sur Europe 2, voilà ce qui vous attend. Angèle avec Justice, What You Want, Alex Warren et Shakira va pas tarder également sur le nouvel Europe 2 Pop Radio.
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Et je vous préviens, Teddy Swims et Trinix, ils arrivent après les Maroon 5 et après le duo Dissisté Odorat sur hors 2. Faites gaffe, hein. Ah ouais. 10 000 balles, quoi. Oh,

Retenez bien. Teddy Swims s'enchaînait à Trinix avec Madan. Et Pierre Demar, je pense à vous. Alors gardez bien ces morceaux en tête. Hein. Ils vont vous faire gagner 10 000 euros sur Europe 2. Dès que vous les entendez, vous nous faites un SMS en envoyant POP, P-O-P, au 7 12 13. Gardez bien votre téléphone dans la main. Un conseil, on sait jamais. Voilà pourquoi. Et peu importe l'ordre, j'insiste, n'importe quel ordre. 30 minutes POP non-stop qui se poursuivent avec Trinix, justement, sur Europe 2.

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0: je vous ai préparé, c'est du sur-mesure, franchement. On va la démarrer avec Taylor Swift, avec Katy Perry ou encore Elena. Et pendant ce temps-là, je vous conseille vraiment de télécharger l'application Europe 2 pour écouter les meilleurs moments de Koé sur le nouvel Europe 2. 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

Allez, bienvenue sur Europe 2. Vous pouvez me laisser faire, hein. Ouais, franchement. Je m'occupe de la musique pour vous. J'ai tout ce qu'il faut. C'est Julien Fruité. J'ai 30 minutes pop non-stop sur Europe 2 pour vous en ce moment. Alors, je vous mets Alex Warren, LMFAO et Bruno Mars, I Just Might sur le nouvel Europe 2. 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
2: Et moi j'ai envie que les 10 000 euros soient pour vous les amis. Alors voici ce qu'il faut entendre sur Europe 2 pour les gagner. Le dernier Pierre Demain. Il s'appelle Je pense à vous. Le nouveau Teddy Swims, Mr. Know It All. Et le dernier Trinix, Madame. 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Bonne chance.

0: Europe 2, peut-être qu'on est pareil là-dessus. Quand on ouvre un paquet de chips à la maison, il a une durée de vie très limitée. Bon, et ben ma chérie a trouvé la technique pour pas craquer. Je vous la donne dans un instant, ça peut servir. Vous n'allez pas être déçus du voyage, hein. Restez bien là. Avant ça, on démarre 30 minutes de pop non-stop avec Miley Cyrus et puis Just Stay sur Europe 2.
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Les essuie-glaces tournent à plein régime. Ouais, qu'il fait pas beau. Hein. On se console avec un petit café, un petit bout de gâteau, puisqu'il est 16h. 30 minutes de pop non-stop pour en profiter. Voici Dua Lipa et David Guetta.

Classic Dance. Eh bien, Bibi Richa a décidé de le retravailler un petit peu, de le mettre à la sauce 2026. Et franchement, c'est très réussi. J'adore, ça s'appelle New Religion. Bibi Richa sur Europe 2, dans les 30 minutes pop non-stop.

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0: Le week-end c'est bien, avec Europe 2 c'est mieux. Nous sommes la seule radio à vous passer 30 minutes pop non-stop. 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Major Lazer à écouter après Ray dans une minute sur Europe 2.
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dimanche avec Europe 2, 17h01. 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
1: Voici la compile des excuses pour ne pas aller bosser au mois de mai. D'abord, la chanson de l'employé qui n'en a rien à foutre.
2: Je me tire, demande-toi pourquoi je suis parti sans motif.
1: Allez, voilà. Direct. La chanson du patron qui veut pas lâcher son employé qui est parti en vacances.
3: J'irai,
1: tu iras.
3: Ah non, hein.
1: Ah non, parce que je suis parti avec ma femme. Il y a un truc qui marche bien aussi, c'est l'excuse médicale. Attention, ah bah oui. Celle-là, elle est précise.
4: J'ai la caquette qui colle, j'ai les bonbons qui font des bons, j'ai la caquette qui colle,
5: je crois que je vais faire le pont.
1: Ah oui. La chanson claire, nette et précise de l'employé qui veut se barrer.
6: Il est venu le temps
7: quitter le travail.
8: Bonne excuse.
1: Hein. Puis alors, si t'as été bien confortable, hein, dromadaire.
8: Tout en haut, comme ça.
1: La chanson du gars qui a pas prévenu son patron et les enfants non plus. D'ailleurs.
9: Ah. Outé, papa, outé, outé, papa, outé.
1: Dans la compile, il y a aussi la chanson de l'expert en jour férié.
10: Je

0: Une pastèche de nata.
1: Ah, on sait que c'est la journée.
0: Une pastèche de nata. C'est pas un petit flan, c'est une pastèche de nata. C'est pas un petit flan, c'est une pastèche de nata.
1: Ouais.
0: Bonne journée mondiale de la langue portugaise à tous.
1: Ah bah voilà, merci.
0: Vive le Portugal.
1: Ça va, il est cool, il est cool. Ça va, monsieur le président, vous? Ça va de votre côté? Alors, il y a une proposition qui fait parler en ce moment, hein?
0: Et moi, on me demande pas si je vais bien.
1: Ah bah si, pardon.
0: Non,
1: si, je demandais.
0: C'est le président, et ça vous en touche une sans faire bouger l'autre.
1: Non, pardon, mais si, j'ai demandé. J'ai dit, comment ça va, monsieur le président? Parce qu'on est un peu pressé, c'est pour ça. Alors, comment allez-vous, monsieur le président? Oh là là.
0: Écoutez, ça va.
1: Voilà.
0: Un peu ballonné, avec ce changement soudain de température.
1: Ouais, d'accord.
0: Bim. Balle de match, Félix Lebrun, je sers.
1: Attendez, non. Non, monsieur le président, non. Non. Monsieur Macron, vous avez sûrement entendu parler, je parlais d'autre chose, du congé climatique. Vous savez, l'idée serait de permettre aux Français de ne pas travailler en cas de conditions météo extrêmes. Votre réaction?
0: Non mais puis quoi encore? Vous ne voulez pas un congé flemme aussi? Non mais vous avez craqué votre slip ou quoi?
1: C'est pas nous, c'est Marine Tondelier, la patronne des écologistes, qui a proposé ça.
0: Mais pour qui elle se prend? C'est n'importe quoi. Voilà, je vous le dis. Parce qu'il y a du verglas, on ne va pas bosser? Non mais on va où? Imaginez si ça se passe comme ça. Chérie, je suis en week-end demain. Mais on est mardi. Oui, mais il y a du brouillard jusqu'à vendredi. C'est bon, vous m'avez saoulé. Tiens, là, ça fait du brouillard.
1: Non, écoutez, faut arrêter. Vous n'y croyez pas, ça ne se fera jamais alors.
0: Disons que si on commence à adapter le travail à chaque flocon, on va finir par négocier avec la météo. Excuse-nous l'orage, tu peux revenir mardi? J'ai un mariage ce week-end, j'aimerais me reposer. Non, pas comme ça que ça fonctionne. Crois-moi qu'à l'époque, on m'emmenait à l'école alors que le pare-brise de la Renault Fuego était encore gelé. Donc stop. Faut arrêter de prendre des cons pour les... Faut arrêter de prendre des cons pour les...
1: Non.
0: Faut arrêter de prendre des gens pour les...
1: Con.
0: Ouais, vous m'avez saoulé. J'ai raccroché, ça m'a tendu.
1: Allez.
0: Tiens, orage dans la vallée du Cotentin, ça c'est cadeau.
1: Allez,
0: bonne journée à tous. Sur Europe 2. Pop Radio. Bonne journée.
1: Bonne journée.
0: Ça va me faire chier, ceux-là.
2: Merde,
0: j'avais pas raccroché.
2: On entend. 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

0: Foutoutoute.
1: Comme une foutoutoute.
2: J'ai un copain que j'embrasse, Claude, qui est portugais, qui me dit chargé se dit carregado, cargalo.
1: Ouais, mais on fait nous, ouais.
2: Cargado, cargado, cargado. On termine avec la reprise de Gala, Freight from Desire, c'est important aussi.

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1: Il y avait 17 000 personnes sur le site encore ce matin, au Technival de Bourges. Bon, pour la France qui bosse pas et qui est sourde, elle était là-bas. Il y a eu jusqu'à, je crois, 40 000 personnes.
2: Ouais.
1: Donc, on est d'accord que...
2: C'est un joyeux bordel.
1: Il n'y a pas de douche, il n'y a pas de toilette.
2: Ah non, non, non, non, c'est même pas un festival, c'est un truc improvisé.
1: Donc, je vais être terre à terre, mais t'es une fille, tu fais caca où? Fais pipi où?
2: Non, mais après, tu restes
3: dans
2: pas...
3: Dans la nature. Ah, dans la nature. Il doit y avoir des... Il n'y a pas de toilette mobile.
1: Mais la nature de quoi? C'est un champ, il n'y a pas un arbre.
2: Après, il y en a qui viennent avec des camping-cars et tout, hein, des vannes aménagées, parce qu'ils font ça toute l'année, en fait. Hein. Ils tournent dans toute l'Europe.
1: Pour pas de métier?
2: Non, bah non.
1: Ah bah...
2: Non, si, ils font du diabolo.
1: Mais,
2: vous savez,
1: ça ne me fait pas rêver du tout. Je sais qu'il y a des gens qui adorent ça, le délire festival.
2: Moi, je l'ai fait au tout début, dans les quelques années. J'avais 20 ans.
1: Alors, moi, faire un trou dans la boue pour faire popo dedans, que tout le monde te regarde et pas te laver pendant 3 jours.
2: Mais après, tu ne restes pas 3 jours. Enfin, il y en a, qui restent 3 jours, mais il y en a qui restent que 24 heures, même pas.
1: Tu y vas, tu t'installes, c'est pas pour y aller. Tu vas pas y aller.
2: Mais la preuve, ils n'étaient pas 40 000 tout le week-end. Ils ont été 40 000 le samedi soir. Il y en a qui.
1: Ah, ils étaient encore 17 000 ce matin.

0: Oh non, mais c'est, je pense que ça va être l'enfer. En plus, il a plu ce week-end.
1: Ah bah oui.
0: Mais quel.
2: Ah, généralement, un bon Technival, il faut qu'il y ait un peu de boue.
0: Il n'y a rien qui me plaît. Ah,
2: sinon, ça ne va pas.
0: Il n'y a rien.
2: Ah bah oui, je comprends. Ouais.
0: Mais rien. La glauquerie, la saleté du truc. Ah, rien ne me plaît. Je comprends le délire, hein. Qu'on puisse avoir envie de s'amuser, s'éclater, sans pression. Mais alors, sans moi. On va appeler des gens du village à côté.
2: Pour leur et vous savez quoi ? On leur dit qu'on revient.
0: Et toi, t'es le mec qui est pas retombé.
1: Ah oui, parce que vendredi, c'est qu'on fait rien.
0: Ah. Toi,
1: je suis pas grand, en fait.
0: Toi, t'es derrière, t'es un peu derrière, et t'es encore chaud. Allez, on appelle Valérie. Valérie. Allô. Allô.
3: Oui, allô.
0: Oui, bonjour. Allô, madame.
3: Oui, c'est qui?
0: Bonjour, madame. C'est c'est Pascal, mais on se connaît pas, madame. Je suis.
3: Pourquoi vous m'appelez en numéro privé, vous
0: voulez? J'étais au Technival, à côté de chez vous. Là, on rentre.
3: Ouais.
0: Pilon à foison, tout ça. 100 kilos de son, c'était dingue, c'est une tuerie.
1: Eh ben, ce sera le temps imbriqué.
3: Ouais, on a entendu. Ouais, merci.
0: Alors, ouais, ça, on a fait du bruit.
3: Vous avez bien
0: comment
3: fait chier tout le week-end, ouais.
0: Attends, parle fort parce que vous disiez.
3: J'ai dit que vous nous avez fait chier tout le week-end.
0: Parce que donc on est avec avec mon pote.
1: Ouais.
0: Et
1: bon, je peux encore rentrer.
0: Voilà. Et donc.
3: Vous voulez quoi en fait là?
1: Encore en vient.
0: Parce que mon pote, il a pas encore rentré.
1: Ah, je peux encore rentrer. Je vais perdre mon briquet.
0: On vous appelle pour vous prévenir, madame. On organise une autre ce week-end.
1: Ouais.
3: Pardon, non, je crois pas, non.
1: Bah si, on va pas venir à 42 heures pour une semaine.
3: Hop. Parce que j'entends encore la musique et en plus vous, je vous entends toujours, je vous entends en même temps au téléphone. Non mais, ça va pas.
0: Mon pote Pascal qui est toujours là.
1: J'ai pas encore rentré. J'ai perdu mon briquet. Si tu retrouves, tu me dis.
3: Perdez-vous définitivement.
0: Madame, vous pouvez venir. Hein.
3: Quoi?
0: Par contre.
3: Non, sûrement pas. Non.
0: Comment?
3: Non, je vais plutôt faire en sorte que vous puissiez pas venir.
0: Alors, parce qu'en fait, je vous appelais pour une question.
3: Oui.
0: Est-ce que je peux venir me garer chez vous? Parce que, en fait.
3: bien sûr, ouais, c'est ça. Ouais.
0: Hein. Après, petit after à la maison, un kilo de son, j'ouvre la Laguna, je mets la musique à fond. Bien dans le salon, c'est parti.
3: Dans mon salon, bien sûr.
1: Ah, je vous rends.
3: Si vous voulez repartir vivant, je vous conseille pas de venir.
0: Pourquoi, madame?
3: Pourquoi? Parce que j'ai pas envie que vous veniez.
1: Oh, allez.
3: Non.
1: J'ai eu ma clope avec la gazinière.
0: Ouais. Alors, question. Si jamais la police qui est là, est-ce qu'on pourrait cacher des trucs chez vous, madame?
3: Si tu veux cacher des trucs, tu te les mets dans le cul.
0: Oh.
3: Qu'est-ce que tu veux que je te dise?
1: Ça peut pas rentrer.
0: Là, madame.
3: Ah bah si.
0: Ah bah si,
3: madame. Tu te les mets dans le cul, puis tu rentres chez toi.
0: Madame, alors d'abord, c'est pas prévu.
2: Oh,
0: et puis après.
2: Briquet.

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1: Captain Marlowe sur France 2, la dame qui a la chapka là, qui marche bien ça. Hein. Ça marche pas mal. Pas mal,
2: c'est pour les vieux.
1: Oui, bon,
2: les personnes âgées, pardon.
1: Ça se regarde, voilà, c'est familial. On va leur demander tout de suite, tiens, d'ailleurs, s'ils vont regarder.
3: Et pour commencer, on a Jean-Luc Reichmann avec nous. Bonjour Jean-Luc.
4: Allume, Stéphanie.
3: Jean-Luc.
4: Non, Stouff de Tulle. Stouff de Tulle, Jean-Luc Reichmann, maître des audiences encore hier, 12 millions.
3: Ouh là là.
4: Pardon.
1: Quoi?
4: J'ai oublié un chiffre.
1: Ah.
4: 42 millions.
3: Ah,
4: inexplicable et faible pour un lundi. En plus de ça, j'apprends que Captain Marlowe passe sur France 2. Non, honteux.
3: Non, mais il n'y a pas que Léo Mattei qui fait des enquêtes, Jean-Luc. Hein.
4: Si. Léo Mattei est le meilleur brigadier devant Navarro, Julie Lescaut et pas de patrouille. Du coup, j'ai prévu quelque chose pour éviter la dame à la chapka qui vole la vedette. Allez, Léo Mattei, voici la question. Comment Jean-Luc va supprimer Captain Marlowe du programme télé ce soir? Est-ce qu'il va retirer le bouton numéro 2 de chaque télécommande des Français?
1: C'est chaud.
4: Ou l'autre?
3: Ça va être trop long les boutons. On va répondre l'autre, Jean-Luc.
4: Derrière l'autre, cher Stouff de Tulle, il y a... Il va aller brûler France Télé rien qu'en crachant du feu sur la chapka de Captain Marlowe.
2: Jean-Luc crache du feu, donc.
4: Jean-Luc crache du feu. Et fait des cacas arc-en-ciel.
1: Ah bon?
4: C'était l'autre, oui. Jean-Luc, Corentin crache du feu, allume du feu, des petits kikis. L'équipe jaune dans Koh-Lanta.

0: Tu me parles plus, Robert.
1: Oui, doucement, Jean-Marie.
0: Elle est
2: énervée.
0: Tu vois, Robert dit oui, j'ai rencontré une autre femme, Jacqueline.
1: Oh là là.
0: Elle dit quoi? Quelqu'un Là, Jacqueline, elle gueule.
3: D'accord.
0: Qu'est-ce qu'elle a de plus que moi? Il dit Parkinson.
3: Oh non, Jean-Marie, c'est moche. 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

Vous écoutez Coé sur Europe de l'After et là on va rentrer dans le quart d'heure intello. Les champions du monde de l'actu arrivent après Maeva Yenam et après qui sur Europe 2 19h01.

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1: Maëva Guénam est enceinte. Ils seront bientôt trois. Maëva Guénam, la personne de télé-réalité hein, qui a parti à Dubaï pour des raisons de climat fiscal, ouais, a révélé attendre un heureux événement. L'ancienne star des Marseillais a dévoilé son petit ventre rond.
2: Oui, je savais même pas qu'elle avait un chéri.
3: Bah ouais,
4: mais le garde secret, je crois.
1: Voilà, ouais, ça fait ce qu'elle veut. Maëva Guénam a publié plusieurs photos d'elle et de son ou avec son mari qui apparaît de dos pour préserver son identité. M'étonne. Une échographie du bébé est projetée sur le mur derrière eux, tandis que le faisceau de lumière éclaire la future maman.
3: Oh, c'est beau.
2: Oh, mignon. Travailler ça.
3: Ah ouais, bah on va lui demander si la grossesse se passe bien. Bonjour Maëva.
5: Coucou mes vies.
3: Ah, coucou.
5: Ça y est, je suis enceinte. Je vais avoir un bébé.
3: Bah oui.

0: Neige en tissu, les vitres. Ouais,
1: et puis le bruit aussi.
2: C'est pas la même chose, non?
3: C'est vrai que c'est pas dit, tiens, c'est étrange.
4: Les vitres manivelles.
3: C'est étrange, ce petit logo avec des cornes. Ouais. Quand même. Même les pneus, c'était de l'arnaque. Il n'avait pas monté d'œil, il n'avait pas monté des Michelin, c'est des mi-chemin. Ça arrête. Ils vont pas jusqu'au bout. Et puis, enfin, le deuxième champion est un conducteur allemand qui roulait tranquille de nuit dans Berlin. Jusqu'au jour où il aperçoit, à un moment, il aperçoit un tunnel sous un pont qui semblait lui offrir un petit raccourci pour rentrer chez lui. Mmh. Et là, il s'y engouffre. Okay. Et boum, c'était pas un tunnel, mais une peinture street art ultra réaliste.
2: Ouais, c'est pas drôle.
3: La ville a refusé d'endosser la responsabilité de l'accident. C'est une peinture et le mec il pensait que c'était un tunnel. Et voilà.
0: Ah, faut se méfier de ces trucs-là.
3: Je te jure, mais voilà, ils lui ont quand même laissé, la ville lui a quand même laissé un petit message.
5: Vous êtes dans une mauvaise passe. Mais le bout du tunnel n'est peut-être pas si loin.
0: Voilà pour le coup.
3: Bon, il est énervé, il aura répondu.
6: Je te prends.
3: Oui.
6: Retourne contre le mur.
3: Oui, bon, c'est monsieur.
0: Monsieur, calmez-vous. Bon,
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8: Et si la semaine prochaine nos enfants posaient leurs questions à Coé, c'est possible en les envoyant sur le WhatsApp 06 33 11 32 11. On découvre ensemble celle de cette semaine juste après ci sur Europe 2.

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2: Vous donnez votre téléphone à vos enfants. Ils nous laissent un message au 06 33 11 32 11. C'est mon WhatsApp.
3: Salut l'équipe, bonjour. C'est Anna. Où vont les nuages quand ils disparaissent?
4: Oula.
5: Où vont les
6: C'était
5: nuages
6: la question d'enfant.
4: Ils disparaissent dans le ciel, mais ça s'évapore. Enfin,
6: c'est ils se diffusent, quoi.
2: Ils se...
6: Bah, ils se...
2: Il y a des enfants qui écoutent, est-ce qu'on peut donner une réponse scientifique?

0: s'il te plaît,
1: d'un nuage. Il y en a, il y a des gens dessus, donc.
2: Il y a des gens qui vivent dessus.
0: Le village dans les nuages, bah, jamais.
2: Ah
0: vu,
2: oui, aussi. Ouais.
0: Avec Cibor et Bora.
1: C'est Dieu, il les mange. C'est de ça, la barbe à papa, lui.
3: Ah, ah, et Fred et Jamy, ils n'ont jamais fait ça.
2: Mais c'est le vent qui les envoie ailleurs.
0: Ah, il y a donc un pays, il n'y a que des nuages.
2: Bah voilà.
0: C'est le nord. Oui, c'est vrai, je suis con. Eh ben, ils partent tous dans le nord, ma chérie. Voilà.
1: Et ils restent au Touquet, ils restent au-dessus.
0: Il reste au Touquet et en Angleterre. T'as qu'à voir comment ils sont bronzés, t'auras compris. Voilà, bah, j'espère qu'on a bien répondu à ta question, hein, les scientifiques.
1: La vraie explication était chiante. Voilà.
4: Salut l'équipe.
0: Salut.
4: Est-ce qu'on pourrait faire un point en régime sur Vito? Car là, j'ai l'impression que ça marche pas trop.
0: Léandre, c'est une très très bonne question parce que.
2: Point régime.
0: Vito, le point régime. Parce que Vito est arrivé à la fin, il a dit eh, ça y est, là, je suis
3: parti. J'ai amorcé, mais ça, j'avoue que la barre des 100, elle est difficile à.
0: Elle est très dure.
5: Ah ouais.
0: Moi, j'ai la barre des 86. Tu sais, je n'arrive pas à passer à 85 et des brouettes. J'arrive pas.
1: Moi, c'est réglé. Hein.
0: Non.
1: Jean Bilou, c'est fini.
0: Ah non, moi, je dis non, c'est pas fini.
3: Non, t'as t'as t'as c'est tout.
0: Non, j'étais, ton t-shirt est plus large. Non.
1: Jean Bilou, c'est terminé, je vous l'avais dit.
0: Non, il n'est pas en train de devenir Jean Poignet.
3: Quoi
0: sur le côté, si, t'avais pas ça avant.
3: Non, mais c'est plus pratique pour te déplacer.
0: Ouais. Dis donc,
2: Jean-Poignet.
6: Dis donc, on
2: est là.
0: C'est Jean-Poigne.
6: Jean-Poigne.
0: C'est vrai, dis donc. Le bidou est parti, moi, l'impression qu'il est parti sur les côtés.
1: J'ai appuyé vraiment beaucoup devant.

0: C'est vrai, dis donc. Le bidou est parti, moi, l'impression qu'il est parti sur les côtés.
1: J'ai appuyé vraiment beaucoup devant et c'est parti sur les côtés.
0: Il a fait un massage radical. Je vais appuyer, ça va partir d'un
2: c'est
0: coup. C'est sur le côté, bah oui, mais la prochaine fois, ça partira dans le dos.
3: Vicho, alors, t'en es où?
4: Ben non, je te dis, je suis à 100, entre 100 et 101. Donc, c'est difficile.
2: Ah ouais, ouais je... Bon, après, ça se voit pas trop. T'es grand.
0: Non, t'es grand. Ça se voit. Ouais, un petit peu un gros cul, mais sinon, ça va. Non, c'est vrai, t'as des bonnes fesses, toi. Ouais. Moi, j'ai pas de fesses, toi, t'as des bonnes fesses.
3: Tu regardes ça, toi?
0: Non, ça se voit qu'il a un gros derche. Je l'ai vu devant moi la dernière fois.
3: Pourtant, je suis petite, mais
0: il est grand, il fait 2 mètres, il a le derche qui va avec.
3: Tu n'as jamais regardé tes fesses, Vito, fais voir.
0: Bah, j'ai pas regardé, il était devant moi, je voyais plus.
2: Non, mais on voit pas, là.
1: J'ai
2: pas...
1: Allez, Vito, montre-nous.
0: Non, mais il se trouve que j'étais dans le couloir, il était devant moi et je ne voyais plus le mur des dépressifs.
3: Regarde pas ça, moi.
0: Donc.
4: Je recule. Bip, bip.
0: Et moi, par exemple, j'ai pas de fesses, c'est horrible d'ailleurs.
5: C'est vrai, hein.
0: Catastrophe. Et toi, bon voilà, on arrête là-dessus.
3: Ouais, ouais, on arrête là-dessus.
0: Continue.
4: Non, c'est parler de mon cul.
6: Salut Coé, c'est Anatole.
0: Salut.
6: C'est qui a décidé qu'on devait aller à l'école?
0: Anatole, c'est Jules Ferry qui l'a rendu obligatoire à l'école.
5: Enfin, c'est Charlemagne qui a eu l'idée.
0: Alors, Charlemagne, il a eu l'idée parce que je pense qu'il avait ses gamins qui le saoulaient. Il a dit bon, allez, je vais inventer un truc, ça va s'appeler l'école. Ouais. Vous allez dégager pendant 8 heures. Et je pense que derrière, Jules Ferry, comme il y avait des enfants qui allaient un peu au four et au moulin, il a dit non, ça va être obligatoire pour tout le monde.
3: Voilà,
0: j'espère que j'ai répondu.
5: Et c'est pour votre bien. C'est pour votre bien.
0: Et Ama Eva Guénam qui a rien inventé.
5: Qui a rien entendu l'info.
0: Il n'est pas allé.
2: Jules Ferry, elle pense que c'est pour aller en Angleterre. J'ai Jules Ferry.
0: J'étais malade, j'ai eu la nausée avec le Jules Ferry. Il y avait du retard, j'étais pas bien.
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1: Aujourd'hui, appelez-moi un bar. Nous allons faire un tour du côté de Lyon. Tiens, il y a beaucoup d'auditeurs qui nous écoutent dans le Lyonnais. On va passer un petit coup de fil. J'offre ma tournée à ceux qui sont dans le bar.
2: Puis là, il pleut, donc logiquement, si
3: ouais,
2: pleut,
3: ça devrait être tranquille.
2: C'est pas de la folie,
1: ça va pas me ruiner. Voilà. Niveau terrasse, pensez à mon compte en banque. Allô.
4: Le petit coin, bonjour.
1: Le petit coin. Bonjour madame. C'est Coé à l'appareil sur Europe 2, la radio.
3: Drôle,
1: comment va le petit coin?
4: Ça va, merci.
3: C'est occupé.
4: Monsieur Coé.
1: Oui madame. C'est quoi votre prénom?
4: Amina.
1: Bah, Amina, comment ça va, Amina, aujourd'hui?
4: Très bien, comment ça se fait que vous nous appelez?
1: Et alors, parce que vous savez quoi? On est tellement content de faire l'émission le matin sur Europe 2, d'avoir de plus en plus d'auditeurs, et qu'en plus, maintenant, on fait l'après-midi, je me suis dit, tiens, une fois de temps en temps, on appelle des bars en France, et je paye ma tournée.
4: Oh, c'est sympa!
1: Bah oui, c'est comme ça. Ça dépend combien il y a de gens dans le bar.
4: Bah écoutez, il n'y a pas grand monde, il pleut beaucoup à Lyon.
2: Ah, tu vois, c'était sûr.
3: Il y a combien de personnes au petit coin?
4: Là, j'en ai deux.
1: Bah écoutez, ça va.
2: C'est super.
1: Deux au petit coin, ça va. Alors, pourquoi ça s'appelle le petit coin?
4: Alors, en fait, ça s'appelle le petit coin depuis très longtemps.
1: Ouais.
4: Et après, je ne sais pas quelle est vraiment l'origine du nom, mais on l'a gardé parce qu'on l'a trouvé sympa et les gens du quartier tenaient à cette appellation. Donc voilà.
1: Alors, vous faites petit bar, vous faites

0: Il y a combien d'alphabets dans le ciel?
1: Voilà, réécouter, parce que je pense que la question était, il y a combien de lettres dans l'alphabet?
2: Ok, j'ai une question à te poser.
3: Vas-y.
2: Il y a combien de l'alphabet dans le... il y a combien d'alphabet?
1: Ah oui.
4: Il y a combien l'alphabet?
1: Et le mec, il se démonte pas, c'est-à-dire qu'il regarde les gars dans les yeux, il fait, il y a combien l'alphabet? Puis il attend.
5: Il attend?
1: Puis il attend, sans
5: tu,
1: problème.
5: Tu veux répondre quoi?
0: Vas-y, réponds.
1: Attention, deuxième question.
2: Bonjour. Bonjour. Comment allez? Comment vous allez-vous?
6: Moi, je vais bien.
1: Eh oui. Oh, eh oui. On a commencé par comment aller. Ouais. Puis après, il s'est dit, il manque les vous.
0: C'est vrai qu'il
1: donc, c'est,
4: il en a. Alors, mis... mais où mettre le
1: alors,
4: vous?
1: C'est-à-dire qu'il c'est ça, il a commencé par comment aller. Ouais. Et ensuite, il s'est dit, manque un vous.
0: Mais t'as raison.
1: Sauf, en fait, qu'il, en a, sauf qu'il en a mis deux d'un coup. C'est-à-dire qu'après.
0: T'as tous les mots qui arrivent dans un entonnoir.
1: Il est passé de comment aller à comment vous allez-vous. Ouais. Écoutez, écoutez.
2: Bonjour. Bonjour. Comment vous allez?
6: Hein?
2: Comment vous allez-vous?
6: Moi, je vais bien.
1: On est passé de...
4: Merde, j'en ai mis deux.
1: On est passé de pas de vous à trop de vous. Troisième question.
2: Et est-ce que vous aimeriez faire des bateaux? Du bateau sur Paimpol. Comment? Du bateau sur Paimpol, pas de bateau sur l'eau.
1: Oui.
6: Ah, les bateaux sur l'eau, mais c'est le bateau, il faut qu'il soit sur l'eau.
1: Bah oui, oui. Bah oui, parce que comment bah oui, évidemment, le bateau, il faut qu'il soit sur l'eau. Ouais. Ouh, allez, quatrième question.
2: Moi, j'ai une petite question à vous poser. Ouais. Est-ce que t'es déjà arrivé qu'il y a peut-être dans la nuit, est-ce que t'es déjà arrivé que des gens ils vous tapaient dessus la nuit?
6: Ah non, pas moi.
2: Non, jamais.
4: Non. Est-ce que t'es c'est déjà rare. Arrivé que des gens vous tapaient dessus la nuit?
0: Eh ouais. Non, jamais. Wow. Ah merde. Mais même si elle était bien prononcée, c'est quoi cette question?
1: C'est vrai, t'as raison. Le plus étonnant, c'est pas la syntaxe, c'est la question. Écoutez.
2: Moi, j'ai une petite question à vous poser. Ouais. Est-ce que t'es déjà arrivé

0: question. Ah, écoutez.
1: Moi j'ai une petite question à vous poser. Ouais. Est-ce que t'es déjà fait arriver qu'il y a peut-être un dans la nuit Est-ce que t'es déjà arrivé que des gens ils vous tapaient dessus la nuit?
2: Ah non,
3: pas moi.
2: Ah
3: oui, c'est vrai que
2: jamais.
3: Jamais.
2: Ah merde, fais chier.
3: Allez, bon, enfin. Merci. Enfin, la dernière question.
1: Et j'ai une dernière question. Est-ce que tu préfères. Attends, encore mieux. Est-ce que tu préfères de rester tenu toute la journée ou de voir pas que nous en shirt léger pour avoir chaud ou sinon rester là-bas et jusqu'à temps que genre ils disent que est-ce que je vais y aller à un moment donné dans le pompier, je réfléchis, tu vois, est-ce que je suis encore assez bien courageux pour aller dans le feu. Après, tu sais, elle fait beaucoup d'exercices, hein, quand même. T'en en parles. Moi, j'ai déjà fait des trucs pieds de ça. Donc, est-ce que t'es vraiment motivé à ce point?
3: Ah, mon gars, ça va être long, là.
2: Mon gars, l'interview, quoi.
3: Et la réponse était oui.
2: Oui.
3: Mais vous imaginez...
4: Qu'est-ce que je veux répondre d'autre?
3: Vous imaginez si Nico, c'était comme ça, la Starac?
5: Bonsoir à tous. Bienvenue au château de Damary-les-Lys. Est-ce que vous avez envie de savoir l'alphabet dans les élèves et surtout, est-ce que vous êtes allez-vous bien? C'est bientôt dans un instant de la Star Academy de la télé à vous, que si vous le savez peut-être.

0: C'est bien pour finir le week-end, Angèle et Justice. What You Want, Coé sur Europe de l'After, ça continue jusqu'à 20h. On va se souvenir de la dernière fois qu'on a eu tort. On aura des auditeurs à l'antenne. Et dans 30 secondes, on écoute Avantola sur le nouvel Europe 2 Pop Radio.
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0: Ah, si c'était pas, j'ai 54 ans, ça fait 54 ans.
1: Déjà, je vais pas à ta salle, t'as pris un abonnement et tu vas même pas.
0: Oui, je l'ai pris, je me sens déjà mieux.
2: Voilà.
1: Et ton lagrit, tes cours de lagrit, et le
0: soir? J'y vais après demain.
1: Mais quel mythomane.
3: Il même plus de l'adresse.
0: Je vais pas rentrer. C'est pas mon truc. Tu vois que le sport, c'est vraiment pas mon truc.
1: Ah, mais j'ai bien vu.
4: La dernière fois que t'as eu tort, c'est de prendre un abonnement là-bas.
0: Et Nat me l'a dit, elle me dit, tu ne tiras jamais. Je dis, quoi? Moi, j'irai déjà. Effectivement. Prenons Mathieu. Mon petit Mathieu, la dernière fois que tu as eu tort, mon Mathieu, c'était quand? C'était pourquoi?
5: Salut, Coco. Salut Mathieu. Moi, la dernière fois que j'ai eu tort, c'était ce week-end avec mes gosses. Parce que figure-toi que moi, les longs week-ends, ça me perturbe complètement au niveau du calendrier et tout ça. Et samedi soir, je me suis pris dimanche. Et j'aurais dit, allez, ce soir, on la fait pas longue. Demain, il y a école. Sauf que mon gamin, lui, c'est du taquet direct. Quand je le couche trop tôt, il râle. Non, papa, c'est n'importe quoi. Demain, c'est dimanche. Sauf que dans ma tête, demain, c'était lundi. Il a fallu qu'il me sorte la tablette pour me prouver qu'il avait tort. Enfin, que j'avais tort.
0: À ce point-là, t'es perdu, toi, quand même. Ah oui, toi, un jour férié. Quelle année?
5: Pour te dire, je sais même pas les dates d'anniversaire des gens de ma famille. Donc, les dates dans la semaine, c'est une catastrophe. Si j'ai pas un agenda noté quelque part, je suis paumé, moi.
0: Bisous, mon petit Mathieu. Belle journée.
1: Samedi, on pensait qu'on était dimanche, en vrai. Moi aussi, j'étais perturbé.
0: Je savais même plus où j'étais. Dimanche soir.
3: Qu'est-ce que c'est bien? C'est mieux que l'inverse.
1: C'est vrai.
3: Quand le dimanche soir, tu te crois samedi et là, tu t'en fais tes dimanches.
0: T'as raison. Jennifer, bonjour Jen.
6: Coucou, salut l'équipe.
0: Alors, ma petite Jennifer, alors la dernière fois qu'elle a eu tort?
6: Bah écoute, ça m'a un petit moment parce que, ma fille s'est inscrite pour aller à Lourdes et moi, je me suis dit, ah, trop bien, par un accompagnateur, je me mets dedans, palérina, je vais être coach chill. Sauf qu'on a eu la réunion et en fait, les parents, ils sont là pour encadrer 10 gamins, dormir en tente et se doucher dans les sanitaires.
0: Oh.
6: Donc, c'est pas un pèlerinage pour vous, les parents. Et d'accord, et super, je suis contente.

0: Les parents, ils sont là pour encadrer 10 gamins, dormir en tente et se doucher dans les sanitaires.
1: Oh
0: donc, c'est pas un pèlerinage pour vous, les parents. Eh bah, d'accord, et bah, super, et bah, je suis contente.
1: Et alors, voilà. Donc, tu t'es inscrite?
0: Bah, ouais, parce que du coup, j'ai pas eu le choix, tu sais. Il fallait bien que je fasse ma. Parce que j'étais toute contente, et bon, bah, une fois que j'ai su ça, j'ai pas pu dire ah, bah, non, bah, du coup, je viens pas. Bon,
1: oh, bah, oh, bah, bah, je vais y aller, mais en 4 étoiles. Ah, non.
0: Et ouais, ouais.
2: Encore un truc que t'aurais pu faire, ça, Coco?
1: Non.
3: Non.
2: Avec ton petit rouleau de pécule.
1: Allez, les enfants. Non, non, non, non, non. Ah, oui, c'est ça, il y a les sanitaires, faut aller avec son petit rouleau.
4: Bah oui.
0: Bah ouais, ils nous disent c'est comme dans les campings. Alors j'avoue que j'ai jamais fait de camping, donc bah
4: camping,
0: ouais.
1: Camping. C'est-à-dire que non seulement tu n'y es jamais allé, mais tu l'as pas beaucoup dit non plus. Comment tu dis le camping?
0: Le camping.
1: J'adore. Je peux pas y aller, je sais pas comment ça se prononce. Excusez-moi. Le camping.
0: Bah voilà. J'ai le mail de refus. Je vais leur dire ça. Voilà, c'est bon.
1: Tu vas dire j'ai un mot du médecin, je sais pas le dire. Voilà. Camping. Bisous. Je t'embrasse. À bientôt. Tiens, Camille, oh, ça me fait rire. Bonjour Camille. Salut Camille.
5: Salut tout le monde.
1: Allez,
5: salut.
1: Petite Camille, on a l'impression qu'elle vient de se lever, Camille. Hein
5: oui, il n'y a pas longtemps.
1: Pas longtemps. Alors, raconte-moi, la dernière fois où tu as eu tort, c'était quoi?
5: Alors, tout d'abord, je tiens à préciser que l'abus d'alcool est dangereux pour la santé.
1: Mais bien sûr.
5: Consommer avec modération.
1: Bien sûr, ça évidemment. S'entend. Bien sûr. Et alors, donc, oui, ça s'entend visiblement.
5: Alors,
1: Reste un petit peu.
5: La dernière fois que j'ai eu tort, c'est quand j'ai dit à mes copines, on va juste boire un verre. Et résultat, j'ai fini par applaudir un lampadaire. Je pensais que c'était un artiste de rue. Alors je vous laisse imaginer dans quel état j'étais.
1: Mais, oui. Mais le fameux, est-ce que tout le monde ne s'est pas fait avoir au fameux juste un verre?
4: Ah bah si.
1: Mais évidemment.
4: C'est les meilleures soirées, ça.
1: Le juste un verre, celui-là, il est trompé. Juste un verre.
4: On traîne pas.
3: Il y a un truc que j'aime bien quand on traîne là, sur Insta, là, c'est les gens qui se prennent en vidéo avec. C'est ceci et mon premier verre.
1: Ah oui.
3: Et après tu reviens en fin de soirée.
1: Ils le font dans les mariages.
3: C'est mon dernier verre.
1: Ils le font dans les mariages. Le plus drôle, c'est que tu vois la mariée qui ligne. Ce soir, c'est mon premier verre. Oui, t'as raison. C'est très très drôle ça. Faut juste bien suivre les gens. Oui. C'est très très drôle. Gros bisous, ma petite Camille.
5: Bisous. Je vous embrasse. Bah, mon oxygène. Je vous adore.
1: Bisous. On t'embrasse fort.
3: Alors, on serre.
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Taylor Swift sera peut-être choisie pour faire la BO. Et ça, ce serait fort, hein. Du prochain Toy Story 5 qui sort au ciné le 19 juin. On va écouter Taylor Swift là ce soir. Je vous prépare Hoplite, Indie Life, Somber aussi. 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Bon dimanche.

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0: Europe 2 Pop Radio, j'espère que vous avez bien profité du week-end jusqu'au bout. Hein. Vous êtes sur le chemin en retour, bon c'est une petite semaine si vous avez posé vendredi, et jeudi, vendredi, samedi, dimanche, encore plus, toujours plus. Miley Cyrus et Beyoncé arrivent, 30 minutes pop non-stop. 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
2: Souhaitons la bienvenue aux 40 000 toughers. Il en restait 11 000, paraît-il, ce matin. S'ils sont revenus à la vraie vie, puisque c'était sur un ancien champ de tir, ils ont quand même fait une rave party au milieu d'un obus.
3: Bon, ouais, faut y aller.

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0: C'est 30 minutes pomme non-stop qui continue avec Manon Lisa, le petit pêcheur sur Europe 2.

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On profite de la soirée ensemble sur Europe 2 Pop Radio. Terminer le week-end avec Europe 2, c'est quand même une bonne idée. 30 minutes pop non-stop avec dans un instant Aurilla et Bibi Rixan, New Religion, Europe 2.

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0: Bolos. 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
0: Ah, pas bête cette idée. 10 000 euros qui peuvent tomber peut-être maintenant. On va écouter un titre du triple mix pop Europe 2, c'est Pierre Demar. Si juste derrière, vous entendez Teddy Swims, et Trinix, dans n'importe quel ordre, ça marchera. Hein. C'est 10 000 euros. 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

0: On est sur une fin de week-end, mais petite semaine. Si vous travaillez lundi, mardi, mercredi, ça devrait aller. Hein. On s'habitue, hein, cela dit. Charlotte Cardin sera là dans un instant, tant pis pour elle. Je prépare aussi Mickey et Joseph Kamel. On termine ce week-end ensemble sur Europe 2. À tout de suite.
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0: Europe 2 Pop Radio, Angèle, le retour avec Justice. On adore ce morceau, What You Want. Ce sera pour démarrer dans un instant 60 minutes pop non-stop. C'est eux d'ailleurs qui étaient numéro 1 du Top France. C'était hier sur Europe 2 et nouveau classement samedi 13h-14h. A tout de suite.
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Europe 2 Pop Radio, c'est ce qu'on aime dans la voiture, en rentrant de week-end, profiter de 60 minutes pop non-stop. Trio, désolé pour hier soir, ça va peut-être vous rappeler des souvenirs. Et Marine, escroc sur Europe 2.

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0: Europe 2 Pop Radio à tout moment, je peux faire tomber le triple mix Pop Europe 2, donc 10 000 euros.
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0: Dans les toutes prochaines minutes, dans la prochaine demi-heure, il y a peut-être le triple mix Pop Europe 2 qui va tomber. Qu'est-ce que c'est le triple mix Pop Europe 2? Bon, je vous réexplique. Écoutez bien, hein. C'est quand même 10 000 euros à venir récupérer. C'est trois titres qui s'enchaînent dans n'importe quel ordre. Trois titres bien particuliers. Pierre Demar, Je pense à vous. 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Si ces trois-là s'enchaînent, vous envoyez Pop par SMS au 7-12-13. Et vous jouerez donc pour 10 000 euros.
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0: Et c'est 60 minutes Pop Non-Stop qui continue. Bienvenue sur Europe 2. 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

Bon dimanche avec Europe 2 Pop Radio, c'est 60 minutes Pop Non-Stop qui continue avec la star de la pop. On ne parle que de lui depuis des mois, Alex Warren, Fever Dream, après Tame Impala, maintenant.

Il est 23h et c'est 60 minutes pomme non-stop en ce moment. Gros classique pop rock de On se fait plaisir, hein, c'est dimanche soir, fin de week-end. Mary J. Blige, Family Affair après Miley Cyrus sur Europe 2.

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Il est minuit. Bon, vous allez peut-être vous coucher, il faut quand même reprendre le boulot demain. Un jour, il fallait que ça arrive. Minuit avec 60 minutes pomme non-stop sur Europe 2, Duffy et Angèle avec Justice. Bonne nuit.

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0: jour. Bonne fête à toutes les Judith, les Judy, pas de vanne, non. Les Jutta. Sainte Judith, c'est en quelle année? En quelle année, quelqu'un sait?
1: En 325.
0: Génial, bon, 1260, quelle culture. Voilà, elle a vécu près de Kulmsee.
2: Pardon. L'Allemagne.
0: En Allemagne. C'est pas très... Voilà. Donc,
1: non, et elle faisait quoi?
0: Hein?
1: Non, on sait pas.
3: Patronne de la Prusse.
4: Plombier chauffagiste.
0: Ils ont pas mis plus que ça.
3: Ils ont mis qu'elle était pieuse, ermite, ouais. Et voilà.
1: Elle avait un compte OnlyFans quand même.
0: Son Wikipédia est assez light.
3: Il est très court, oui.
0: Donc voilà, il paraît que les Judith qui nous écoutent sont des femmes volontaires et audacieuses et énergiques. Ouais. Souvent extraverties, elles aiment. Ah si, je connais quelques Judith. Elles aiment à multiplier les expériences. Ben dis donc, je les connaissais pas comme ça, les Judith. Et savent remarquablement bien surmonter leurs échecs. Ce sont des femmes qui connaîtraient généralement la réussite, mais en tirent peut-être un petit peu trop de fierté. Appelez-moi de la Judith.
1: Complètement débile.

0: salués qui ont été arrêtés à l'aéroport international Bandaranaike après leur retour de Thaïlande. Les autorités affirment avoir retrouvé 110 kilos de cannabis dans leur valise, dissimulée dans des faux compartiments. Alors, selon la presse locale, plusieurs suspects étaient de jeunes moines bouddhistes étudiants qui étaient attirés par un voyage payé et donc ils se sont mélangés aux plus vieux.
1: Mais
0: qui,
1: c'est vrai, quand tu vois un moine, tu ne vas pas parler de le fouiller.
0: Eh bah si, parce qu'à partir de maintenant, les douanes le sauront. Il y a les moines bouddhistes et les moines bouddhites. C'est pas les mêmes. Et je suis désolé, on les repère de loin. Il y a

0: L'ultime championne. Écoutez bien, elle est norvégienne. Estouf, tu me diras si tu serais capable de faire cette collection. D'accord.
1: D'accord.
0: Elle a 27 ans. Elle collectionne les préservatifs usagés.
1: Oh,
0: depuis 2010, elle les expose fièrement. Elle en a 2000 sur les murs de sa chambre, l'odeur, comme des trophées. Alors, au début, c'était une étrange obsession pour l'odeur du caoutchouc, qui s'est transformée en une collection complète. Alors, elle les retrouve auprès de chéris,
2: oui,
0: d'amants, mais surtout d'inconnus, qui lui envoient, et elle paye même jusqu'à 77$ les préservatifs, je le rappelle donc, usagés.
1: Ah,
0: oh, vous l'aurez compris, le fameux avec le petit nœud. Voilà. Certaines viennent avec des photos des donneurs, elle les accroche à côté, donc sur son mur, il y a la photo et le préservatif. Son propre père veut étoffer la collection en demandant à des amis de contribuer.
3: Ah, c'est sympa pour sa fille, ouais.
1: La famille, quoi.
0: Elle n'a qu'un objectif, elle veut atteindre les 10 000. Sa réponse quand les gens font elle dit, et alors, certaines personnes collectionnent les timbres, je collectionne les préservatifs usagés. Tout le monde a un passe-temps.
3: Elle fait visiter le grenier. Elle fait le grenier, c'est pour les cartes postales, les timbres et puis les préservatifs.
0: C'est vrai que le jour où elle se lasse de sa collection.
2: À revendre, c'est pas évident.
1: Non.
0: Bon, d'accord.
4: Le cadeau de Noël, t'imagines ?
5: Joyeux Noël, ma chérie.
1: Tiens, je suis pas attiré par le caoutchouc.
0: Ah, je n'ai pas celui-là. Ah, ça, c'est je t'ai fait la semaine dernière.
1: Oh là là.
0: Tu l'avais pas celui-là, le goût banane.
2: Il faut bien mettre l'épingle au bon endroit, oui, la punaise.
0: Tu le mets trop bas.
1: Ça fait ça, ce jour-là, j'ai mangé des asperges.
0: Et je pense que tu rentres avec une lampe.

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2: Nous avons décidé de faire notre super production à nous. Que diraient les outils de bricolage s'ils avaient la parole? D'abord, que dirait celle qui tourne avec son petit disque?
3: Ouais,
2: la petite ponceuse.
3: Ça va.
2: Ah, et que ça fait de la poussière.
3: La pauvre.
2: La perceuse ulti, ça c'est le summum de la perceuse. Voilà, oui. Qu'est-ce qu'elle dirait?
4: Allez, ça tourne.
2: Oh. Que dirait sa copie de chez Temu qui vient d'arriver de Chine?
5: Allez, ça tourne. Eh ben voilà. Nouvelle commande.
2: Que dirait l'enduit? Ça c'est bien compliqué à mettre.
4: Non, il y a une trace là. Allez. Dans l'autre sens.
2: Ah, oui. S'il pouvait parler, que dirait le ciment à prise rapide?
5: Ça manque d'eau là, hein. Dépêche-toi.
4: Et ben voilà, trop tard.
2: La petite scie sauteuse, vous savez quel truc

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2: All Inclusive sur TMC avec Franck Dubos, Josiane Balasco. Ouais. Thierry Lhermitte, c'est une comédie française de 2019, elle est pas mal.
3: Oui, ça passe.
2: Elle se regarde, ouais. Honnêtement, elle est pas mal. On a la villa des animateurs, on a qui dans la villa aujourd'hui? On a Jeff Tuch, mon Jeff.
4: Bah oui, mais quoi, comment ça va? Plein de trucs à faire, moi.
2: Ouais,
4: ça va déjà de vacances en plus, hein, vous n'y êtes pas encore?
2: Non, bah vous non plus d'ailleurs en même temps.
4: Tu rigoles, mon petit couille, je suis en vacances toute l'année. Bah oui, je suis en vacances.
5: Ouais, bon, bah c'est vrai, mais on n'avait pas pensé à ça.
4: Je peux te dire que si je suis bien All Inclusive à la maison, entre ma Cathy qui m'épluche mes patates, qui me coupe mes patates pour faire des frites,
2: c'est
4: parfait.
2: Elle est là la vie, quoi.
4: Ouais. Et en plus, vu qu'elle en fait environ approximativement à peu près 8 kilos par repas, ça veut dire que j'en ai à volonté toute la journée. Toute l'année, j'ai des frites à volonté, c'est All Inclusive.
2: C'est bon,
5: pour vous, le All Inclusive, c'est juste d'avoir des frites à volonté, c'est rien d'autre.
4: J'ai pas besoin de plus.
5: Ah
4: un vol compris, non. Il n'y a pas d'aéroport à Bouzol. Aller faire de la route avec Manévala, s'allumer des kilomètres dans les naseaux, et elle va flancher. Et si elle va flancher, elle va pas flancher.
2: Ça y est, il y va.
4: Si tu vas pas flancher, tu peux pas avoir de légumes à volonté.
2: Eh oui.
4: Et t'es dégoûté.
2: Donc.
4: Oh, tu dis issu, t'es dégoûté. Si t'es dégoûté, t'es énervé et tu dégoulines de la sueur.
2: Du oui,
4: tu écoutes quand ça, tu dis
2: où est-ce qu'il y va? Où est-ce qu'il va?
4: T'as un point commun avec quelque chose.
2: Quoi?
4: Avec le fromage en plein soleil.
2: Ah, ouais.
4: Il dégouline et il pue ce fromage. Et c'est qui le pays du fromage?
2: C'est la France.
5: Merci beaucoup. Bienvenue
4: de loin,
5: à bientôt. Je vais me retourner vers Patrick Sébastien qui vient d'arriver. Bonjour.
6: Salut. Avec la bistouquette, plus fort c'est Raymond, le plus fort c'est Raymond.
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1: Sur les réseaux hier, vous savez, vous avez remarqué que quand vous commencez à regarder une archi d'intérieur qui refait des placards, vous aurez des placards toute la soirée.
2: C'est vrai.
1: Non mais c'est vrai. Hein.
2: L'algorithme.
1: Mais l'algorithme, des fois, il est sauvage parce que tu suffit que tu aies regardé deux secondes de plus un placard. Tu dis, tiens, il est beau ce placard. Et alors tu t'en fous des placards.
2: Ouais.
3: Ouais, exactement.
1: Mais t'es parti pour des placards.
3: Moi, je suis en ce moment, c'est beaucoup de vidéos de mecs. Enfin, c'est une IA qui creuse dans un jardin et qui fait une pièce sous le jardin. Et tout.
1: Non, mais moi, non. Moi, je suis placard.
3: Placard, toi.
1: Placard PAX de Ikea. Ouais, je sais pas pourquoi ils m'ont mis tout PAX en Ikea. Moi, j'ai passé il y a deux jours, j'avais une soirée salle de bain PAX Ikea, PAX Ikea.
2: Et moi, c'est les bagarres de robots.
1: Bon, alors, hier soir, il m'a mis que des trucs qui ont rien à voir. On va commencer par le rageux du jour. Ce monsieur est dans un parking souterrain. C'est un peu piètre. Sa voiture n'est pas un premier modèle, il voit une belle bagnole, il a fait un truc de foufou.
4: Je suis dans un parking et il y a un gars qui a branché sa Tesla là, juste derrière. Et je suis jaloux parce que moi je suis en C4 et je l'ai débranché. Il m'a rentré à pied, voilà, moi j'ai une vieille voiture mais je rentre pas à pied.
1: Allez ! Après, ouais, je suis tombé sur une vidéo de cuisine. Alors, c'est pas Laurent Mariotte, je vous le cache pas. La recette, elle est simple. Alors, écoutez surtout le démarrage. Les autres aliments, c'est... bon, bien, c'est le démarrage qui est...
5: Alors ce soir, c'est pâte cabrana, courgette, oignon, lardon, voilà, de la bonne crème fraîche et de la mozzarella.
1: Alors, madame, c'est pas les pâtes carbo aloana, c'est est-ce que vous pourriez la refaire, c'est pâte carbonara.
5: Merci. Alors ce soir, c'est pâte cabrana.
1: Allez, c'est bon, pas très grave. Ah, oui. On va terminer avec le dicton du jour. Enfin, c'est un conseil pour les femmes qui nous écoutent. Stouf, ne crie pas après ce monsieur.
6: Il ne faut pas quitter un homme qui te donne 10 000 pour un homme qui te donne 15 000. Il faut garder les deux. Ça te fait 25 000.
1: Oui.
2: C'est bien calculé.

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2: Si vous aimez les jeux vidéo, il y a un jeu qui cartonne, c'est GTA. C'est le jeu qui a révolutionné le jeu vidéo. C'est-à-dire que c'est le jeu où vous écrasez des gens. Vous... Moi, je m'arrêtais au feu rouge quand je faisais GTA. Ouais. Donc,
3: oui, ça n'a aucun intérêt.
4: Il nageait avec des bouées.
2: Puis une fois, j'ai écrasé quelqu'un.
3: Je me suis excusé.
2: Il
3: a fait un constat.
2: Mauvaise nouvelle. Le jeu est officiellement repoussé.
3: Encore
2: pour la troisième fois au 19 novembre 2026.
3: Mais ça va être un truc de fou à la sortie. Hein.
2: Vous savez ce qui va se passer ? Alors, il y a déjà eu des simulations qui ont été faites. Quand il va sortir, la consommation mondiale d'énergie va augmenter toutes les heures qui suivent la sortie.
4: C'est sûr. Ah,
2: oui. Les réseaux sociaux seront inondés pendant minimum 3 mois. 50% des échanges se feront sur GTA 6.
3: Wow.
2: Le coût de production du jeu sera rentabilisé en moins d'une semaine, rien qu'avec la vente.
3: Alors qu'il ça a coûté une fortune. Hein.
2: Les ventes de consoles vont exploser et des couples vont sans doute se séparer.
3: Tu m'étonnes.
4: Il y a même des enfants qui n'iront pas à l'école. Hein.
2: En exclu, on sait ce qu'il va y avoir dans GTA 6 qu'on ne pouvait pas faire dans GTA 5.
3: Ah.
2: Du motocross.
3: Ouais.
2: Bah, on pouvait en faire du motocross. Ah bah si, on pouvait en faire. Du kayak.
4: Ça, on pouvait pas.
2: Jouer au billard.
3: Ah ouais.
2: Mini golf. Ah, c'est génial. Plongée sous-marine. Pas Le Pen, hein. Ouais, la vraie plongée sous-marine. Aller à la salle de sport.
3: Ouais.
2: Et on pourra.

0: Bien, elle est avec nous pour en parler, Céline Dion. Bonjour Céline.
1: Tellement contente d'être avec vous sur Europe numéro 2. Là, ça me fait bien. Là. Fait bien, je capote fort. Ça me change les idées parce que j'ai fort du chagrin.
0: Mais pourquoi Céline?
1: Parce que Jean-Jacques va mal.
0: Ah bon?
1: Jean-Jacques va mal. Vous avez entendu la dernière chanson qu'il m'a écrite?
0: Oui.
1: C'est pas mon Jean-Jacques, ça. C'est pas mon Jean-Jacques. C'est Jean-Jacques qui m'a écrit une bouse de Scariboulo. Qu'est-ce que c'est que cette horreur qu'il m'a écrit, là?
0: Il est bien, ce titre-là. Pourquoi vous dites ça? Il est bien, ce titre-là.
1: Les fans, ils aiment bien parce que de toute façon, ils ont acheté des chansons, des places de concert à pas de prix. Ils sont obligés de bien aimer. C'est pas quand t'es à 2 mètres de la ligne d'arrivée que tu vois croquer, là. Ils ont acheté leur place, ils ont attendu. Il y a eu 1% de gens qui ont gagné. Évidemment qu'ils l'aiment, ça. Mais moi, je le dis, là. Je le dis, c'est pas une belle chanson. Faut être honnête. C'est nul. Donne pas envie de bouger la pote, là. Ça donne pas envie de danser. Ça donne pas envie de dandiner du derrière. C'est mou comme un feu de camp avec Rock voisine qui cherche Hélène seule sur le sol, les yeux dans l'eau, comme un dépressif. C'est pas possible. Qu'est-ce que c'est que cette brin qui m'a fait, là?
0: Vous êtes un peu dur quand même, Céline, là.
1: Mais bordel! On parle de Jean-Jacques, là! Jean-Jacques Goldman!
2: Mais elle a raison!
1: On parle pas de n'importe qui te chie une chanson de parole en 3 minutes, là!
0: Oui,
1: Jean-Jacques Goldman! Sauf t'es une femme, réagis, Jean-Jacques Goldman!
3: Oui, Jean-Jacques, c'est un peu plus quand même rythmé.
1: Elles sont où les rimeries? Je n'en ai pas! Dansons, le monde il tourne pas rond! Qu'est-ce que c'est que ça?
0: Oui, c'est vrai, c'est pas foulé.
1: On dirait une rime de carambar, là!
2: Tiens, du colonel Rayel!
1: Elle est où?
3: C'est le Covid qui l'a!
1: Mais c'est le Covid qui l'a! Tu cherches les rimes, il n'a pas! On dirait un enfant d'école primaire, on dirait le parolier de Maître Gims! Pire! On dirait le parolier de la comment qu'il s'appelait? La Black M, là, que c'est ça quoi. Mais il a plus envie, Jean-Jacques. Il a plus envie.
2: Ouais, ça sent.
1: Il a perdu cette folie, il est chiant. Jean-Jacques, il est passé de j'irai où tu iras, j'ai plus envie de bouger mon cul. Ça s'entend. Ouais.
0: Mais le contexte, il prêtait aussi, là. C'est un peu la dernière danse avec vos 15 derniers concerts à Paris et tout, là.
1: Ah, ouais,
2: c'est vrai. Ça vient de là.
1: Hein? 15 concerts?
0: Ouais.
1: Il en a 15.
0: Oui, il en a 15.
1: 15?
0: Oui.
1: Je capote fort, là.
0: Ouais.
1: 15 concerts.
0: Ouais,
1: attends, j'aime pas. Je suis pas vénale. Céline, elle est pas vénale. Céline, elle fait pas ça pour l'argent.
0: Et c'est à la Défense Arena, 45 000 places.
1: 45 000 places. Attendez, je vais faire un petit calcul rapide. L'argent, c'est pas trop mon truc.
2: Non,
1: je vais quand même faire un calcul rapide, hein, de tête. 45 000 places. Une moyenne de 500 euros par place. Ça fait quoi? 22 500 000 euros vite fait comme ça par concert. 22 500 000 euros fois 15. 337 500 000 euros. Je vais mieux.
2: Ah ouais?
1: Je vais mieux. J'adore la chanson de Jean-Jacques. Ah, j'adore. Merci Jean-Jacques.

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2: Voici le top de Stouff aujourd'hui, c'est quoi ?
3: Le top 5 des signes pour reconnaître un connard au travail.
2: Alors, évidemment.
3: Il y en a.
2: Est-ce que ce classement a été fait en fonction, j'ai envie de poser cette question, en fonction d'une, peut-être de choses personnelles ?
3: Non, pas du tout. C'est selon les Français ce qu'on considère.
2: Ah, très bien, très bien. Je t'écoute. Qu'est-ce qu'il y a, Pietro ?
3: Pourquoi tu m'étonnes mon ordinateur ?
4: Je vais être le connard au bureau.
2: Mais arrête !
3: Ça, c'est vrai.
2: Mais enfin, arrête, laisse-la travailler. Vas-y, Mastouf.
3: Celui qui s'approprie le travail des autres. En fait, il veut briller auprès de son patron ou en réunion auprès de ses collègues. Ouais. Et il va prendre... Vous êtes vraiment des connards, vous aussi.
2: Ils
3: sont en train d'effacer toute ma rubrique.
2: Donc, voilà, bah, tu l'as ton numéro 1.